0: Ouais, c'est un mur. 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
1: Eh oui.
0: Un mur, oui.
1: Et là, tout un coin. 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La vie est là, de là. Thank you.